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1: Et maman, mes haricots sont pas salés.
0: Oh maman, dormons, les haricots.
1: Mais n'a rien, non, la chaudière.
0: Et maman, les haricots sont pas salés.
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0: Et maman, les haricots sont pas salés.
1: Hey maman, me donne la chaudière.
0: Et maman, les haricots sont pas salés.
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0: 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Fini tombé. Jeffrey Broussard. Lira Etienne, Cedric Watson, and the one and only, that park ranger himself, Jerry Lewis, yes.
2: Mr. Sun Pai, y'all.
0: Thank
2: Mr.
0: you.
2: Mr. Sun Pai.
0: Merci bien.
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